0: Merci beaucoup, Andréal. Willie's got something to say.
1: Jim Chocolat.
0: C'est vraiment incroyable la réponse qu'on reçoit ici. Je crois que c'est sûr qu'on va...
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